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1: Bonjour à tous. Incendie en Gironde. 2500 pompiers sont mobilisés alors que le feu menace les abords de la métropole de Bordeaux. 42 000 hectares ont été ravagés selon la préfecture qui a évacué 220 000 personnes depuis mercredi. Sur X, le ministère de l'Intérieur a précisé que 1500 militaires sont mobilisés tout comme 450 bénévoles des associations agréées de sécurité civile. 18 moyens aériens ont par ailleurs été mobilisés depuis le matin. Et dans les Landes, 3600 hectares ont été parcourus alors que le feu est mieux contenu mais pas fixé. L'incendie de Biscarrosse a perdu en intensité pendant la nuit et ce dimanche sera une journée stratégique pour tenter de maîtriser l'incendie. Ce feu a conduit à l'évacuation de plus de 30 000 personnes. 3 000 ont déjà pu regagner leur logement hier dans les secteurs stabilisés. De son côté, Emmanuel Macron a remercié le Portugal qui vient d'apporter son aide face aux incendies en France. Les autorités nationales d'urgence et de protection portugaises ont annoncé que le pays mobilise aujourd'hui la capacité RESC-EU, soit la réserve de crise de l'Europe, pour soutenir le pays dans les incendies ruraux. Le président a adressé plusieurs remerciements ces derniers jours face à l'aide apportée pour lutter contre les incendies. Orage, 2 personnes ont été blessées, dont un pompier en Haute-Loire. Ils sont tombés dans la soirée hier et 150 interventions ont été réalisées. Des trombes d'eau sont tombées sur le département et certains foyers ont été privés d'électricité. La Haute-Loire est aujourd'hui placée en vigilance jaune aux orages. Les plages du débarquement du 6 juin 1944 en Normandie ont été classées au patrimoine mondial de l'UNESCO. L'inscription était attendue depuis plus de 20 ans. Juno Beach, Omaha Beach ou encore Utah Beach font partie des plages concernées. Divertissement, Marvel a annoncé un 3e volet de Black Panther au Comic-Con. L'acteur britannique David Johnson tiendra le rôle principal dans le film dont la sortie est prévue le 15 décembre 2028. Il incarnera le fils de T'Challa qui était joué par l'acteur Chadwick Boseman qui est décédé depuis.
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1: Ce dimanche, le ciel sera très nuageux sur le nord du pays avec quelques gouttes possibles en Normandie. La région parisienne restera sous les nuages avec des températures autour de 22 degrés. Dans le sud, le soleil sera plus présent malgré quelques passages nuageux avec des maximales autour de 30 degrés. Le vent soufflera parfois sur les côtes de la Manche et de l'Atlantique. En montagne, le temps restera plus variable avec un risque d'averses localisées. Les températures seront globalement de saison avec une ambiance plus fraîche au nord et plus estivale dans le sud.
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1: Ce dimanche, le ciel sera très nuageux sur le nord du pays avec quelques gouttes possibles en Normandie. La région parisienne restera sous les nuages avec des températures autour de 22 degrés. Dans le sud, le soleil sera plus présent malgré quelques passages nuageux avec des maximales autour de 30 degrés. Le vent soufflera parfois sur les côtes de la Manche et de l'Atlantique. En montagne, le temps restera plus variable avec un risque d'averse localisée. Les températures seront globalement de saison avec une ambiance plus fraîche au nord et plus estivale dans le sud.
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1: Bonjour à tous. Incendie en Gironde. 2500 pompiers sont mobilisés alors que le feu menace les abords de la métropole de Bordeaux. 42 000 hectares ont été ravagés selon la préfecture qui a évacué 220 000 personnes depuis mercredi. Sur X, le ministère de l'Intérieur a précisé que 1500 militaires sont mobilisés tout comme 450 bénévoles des associations agréées de sécurité civile. 18 moyens aériens ont par ailleurs été mobilisés depuis le matin. Et dans les Landes, 3600 hectares ont été parcourus alors que le feu est mieux contenu mais pas fixé. L'incendie de Biscarrosse a perdu en intensité pendant la nuit et ce dimanche sera une journée stratégique pour tenter de maîtriser l'incendie. Ce feu a conduit à l'évacuation de plus de 30 000 personnes. 3 000 ont déjà pu regagner leur logement hier dans les secteurs stabilisés. De son côté, Emmanuel Macron a remercié le Portugal qui vient d'apporter son aide face aux incendies en France. Les autorités nationales d'urgence et de protection portugaises ont annoncé que le pays mobilise aujourd'hui la capacité RESC-EU, soit la réserve de crise de l'Europe, pour soutenir le pays dans les incendies ruraux. Le président a adressé plusieurs remerciements ces derniers jours face à l'aide apportée pour lutter contre les incendies. Orage, 2 personnes ont été blessées, dont un pompier en Haute-Loire. Ils sont tombés dans la soirée hier et 150 interventions ont été réalisées. Des trombes d'eau sont tombées sur le département et certains foyers ont été privés d'électricité. La Haute-Loire est aujourd'hui placée en vigilance jaune aux orages. Les plages du débarquement du 6 juin 1944 en Normandie ont été classées au patrimoine mondial de l'UNESCO. L'inscription était attendue depuis plus de 20 ans. Juno Beach, Omaha Beach ou encore Utah Beach font partie des plages concernées. Divertissement, Marvel a annoncé un 3e volet de Black Panther au Comic-Con. L'acteur britannique David Johnson tiendra le rôle principal dans le film dont la sortie est prévue le 15 décembre 2028. Il incarnera le fils de T'Challa qui était joué par l'acteur Chadwick Boseman qui est décédé depuis.
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1: Bonjour à tous. Incendie en Gironde. 240 maisons ont été détruites et 75 sapeurs-pompiers blessés. La préfecture a dressé un nouveau bilan de cet après-midi précisant que le feu continue sa progression. Actuellement, 2500 sapeurs-pompiers, 18 moyens aériens, 1500 militaires ainsi que 1200 policiers et gendarmes sont mobilisés. La 400M sera par ailleurs à nouveau engagée, comme l'a annoncé le ministre de l'Intérieur plus tôt dans la journée. Et de son côté, Laurent Nunez a indiqué que la situation demeure

0: Plusieurs hameaux ont été évacués. Orage, 2 personnes ont été blessées, dont un pompier en Haute-Loire. Ils sont tombés dans la soirée hier et 150 interventions ont été réalisées. Des trombes d'eau sont tombées dans le département. Et...
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1: Bonsoir à tous. L'incendie en Gironde, la 400M a décollé dans l'après-midi pour effectuer une seconde opération. Il s'agit d'un avion militaire adapté pour soutenir la lutte contre les flammes. Et à cause de l'incendie, un épisode de pollution aux particules fines est d'ailleurs en cours à Lyon cet après-midi. La préfecture d'Auvergne-Rhône-Alpes a annoncé que des vents d'ouest ont poussé les fumées des incendies et la prudence est de mise. De son côté, Emmanuel Macron a remercié le Portugal qui a apporté son aide face aux incendies en France. Les autorités nationales d'urgence et de protection portugaise ont annoncé que le pays mobilise aujourd'hui la capacité RESC-EU, une réserve de crise de l'Europe, pour soutenir le pays dans les incendies ruraux. Le président a adressé plusieurs remerciements ces derniers jours face à l'aide apportée pour lutter contre les feux. En Espagne, le Premier ministre a évoqué des heures difficiles à venir face aux incendies, et ce après l'évacuation de 75 000 personnes dans la région de Madrid et Valence. Une personne est d'ailleurs morte à Valence alors que l'incendie y dépasse les capacités d'extinction, comme le déplore le président de la région. Économie, la France est redevenue

0: Divertissement, Marvel a annoncé un troisième volet de Black Panther au Comic-Con. L'acteur britannique David Johnson tiendra le rôle principal dans le film, dont la sortie est prévue le 15 décembre 2028. Il incarnera le fils de T'Challa, qui était joué par l'acteur Chadwick Boseman, décédé depuis.
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1: Bonjour à tous, il va faire beau sur une large partie de la France ce lundi 27 juillet. Malgré la présence de nuages à l'est et dans le sud-ouest le matin, ils laisseront la place au soleil dans le courant de l'après-midi. Côté température, le mercure affichera 20 degrés à Paris, 21 à Bordeaux et 28 à Ajaccio le matin. Il fera jusqu'à 24 à Brest, 26 à Strasbourg et 30 à Montpellier au plus chaud de la journée. Très belle journée à tous.
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1: Bonsoir à tous. Incendie en Gironde. 240 habitations ont été détruites par le feu, comme l'a annoncé la préfecture. 75 sapeurs-pompiers ont quant à eux été blessés et 10 ont dû être évacués. Le ministre de l'Intérieur a indiqué cet après-midi que la situation demeure très défavorable. 220 000 personnes ont été évacuées et le maire de Bordeaux a de son côté déclaré que l'incendie est aux portes de la métropole. De son côté, Laurent Nunez a indiqué que la situation demeure très défavorable alors que les feux sont à 15 km de l'agglomération bordelaise. Les gendarmes patrouillent d'ailleurs dans les zones évacuées. Les forces de l'ordre n'obligent pour leur personne à partir, mais se contentent de noter leurs coordonnées. Elles seront rappelées si jamais le feu approche. Le maire de Bordeaux a d'ailleurs précisé que l'évacuation de la ville n'était pas encore prévue. Et dans le Var, l'incendie a parcouru 4500 hectares et ce dimanche est une journée difficile. Malgré la mobilisation des pompiers, le risque de réactivation est fort compte tenu des vents. C'est ce qu'a précisé la préfecture. Dans la nuit de samedi à dimanche, plus de 1000 pompiers et 275 véhicules se sont relayés pour réguler le feu. À la mi-journée, beaucoup de reprises de flammes ont été constatées. Présidentielle de 2027, Bruno Le Maire a dénoncé une crise de régime larvée et plaide pour une rupture. L'ancien ministre de l'économie ne ferme pas la porte à la présidentielle, mais sans annoncer officiellement sa candidature. Il plaide aujourd'hui pour la reconstruction d'une nouvelle France dans un entretien au journal du dimanche. Au Liban, l'armée condamne les attaques israéliennes empêchant son déploiement dans le sud. L'armée libanaise accuse l'État hébreu de continuer ses attaques dans le pays en violation de l'accord conclu en juin prévoyant son déploiement dans les zones pilotes évacuées par Israël. L'accord tient sous réserve d'un désarmement du Hezbollah.

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